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2: Météo pour ce samedi 16 mai, tendance à l'amélioration par rapport à la veille. On retrouve un temps généralement sec en matinée et des averses moins nombreuses dans l'après-midi. Elles concernent surtout les régions situées sur un axe sud-ouest-nord-est. Belle période ensoleillée dans le sud-est grâce au Mistral et à la Tramontane qui souffle assez fort. Les températures pour ce samedi matin, ça reste frais quand même avec 5 degrés à Lyon et Lille, 6 à Strasbourg et Paris, 7 degrés pour Brest, 8 à Cherbourg et Toulouse, 10 degrés pour Bordeaux, Biarritz, Nice, Marseille, Perpignan, et 13 degrés pour Bastia. Et pour ce samedi après-midi, entre 13 et 14 degrés sur la moitié nord, il fera 13 dans le Grand Est, 13 également sur la Bretagne, 14 en Normandie, en Centre-Val de Loire, en région parisienne et sur les Hauts-de-France. Dans la moitié sud, entre 14 et 20 degrés, 14 sur la vallée du Rhône, 15 en Nouvelle-Aquitaine et sur l'Occitanie, 17 en Corse et entre 18 et 20 degrés le long de la Méditerranée.
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2: Et en ce samedi 16 mai, bonne fête aux honorés, les béliers, si vous ne voulez pas vous retrouver dans le rouge, gérez mieux vos comptes.
3: Taureau, de vieilles dissensions se réveilleront.
4: Les gémeaux, votre ciel amoureux sera provisoirement dans le brouillard.
5: Cancer, vous constaterez que l'argent file très vite.
6: Les lions, vous vivrez au jour le jour et profiterez des plaisirs qui passeront à votre portée.
7: Vierge, pour prendre du recul, n'hésitez pas à vous isoler.
8: Les balances, le climat amoureux pourrait se détériorer.
9: Les scorpions, vous vous sentirez moins à l'aise dans votre travail.
10: Sagittaire, le fardeau des habitudes vous semblera bien lourd à porter aujourd'hui.
11: Capricorne, vous devez discuter d'argent ou de problèmes financiers.
12: Verseau, il devient urgent de changer votre façon de vivre.
13: Enfin les poissons, vous ne serez plus très bien où vous en êtes.
14: Bonne journée et à demain.

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2: Bonjour, les cours du pétrole ont progressé hier en l'absence d'avancée entre Washington et Téhéran, faisant craindre un blocage durable du détroit d'Hormuz par lequel transite un cinquième du brut mondial. Le prix du baril de Brent de la mer du Nord pour livraison en juillet a gagné 3,35% à $109.26. Le Liban et Israël vont prolonger de 45 jours leur cessez-le-feu qui devait arriver à échéance dimanche, a annoncé le département d'État américain. Malgré ce cessez-le-feu, l'armée israélienne a continué à frapper hier des cibles du Hezbollah pro-iranien au Liban, faisant au moins 400 morts d'après un décompte de l'AFP. Enfin, signalons sur notre front que le ministère israélien de la Défense a dit avoir mené une frappe à Gaza visant le chef de la branche armée du mouvement islamiste palestinien Hamas. Les équipes de l'Institut Pasteur ont réalisé le séquençage complet de la souche détectée chez une passagère française du MV Ondus. Aucun élément ne suggère à ce stade l'émergence d'un variant particulier présentant des caractéristiques nouvelles. Il s'agit bien d'un virus d'origine sud-américaine déjà répertorié. Le ministre de l'Intérieur, Laurent Nunez, a annoncé que le Premier ministre réunirait sous peu le comité interministériel de lutte contre la criminalité organisée. Il a ensuite précisé que cela aurait lieu dans les prochains jours. Enfin, le chanteur marocain Saad Lamjared a été condamné hier à 5 ans de prison pour le viol d'une jeune femme rencontrée à Saint-Tropez en 2018 à l'issue d'une semaine de procès à huis clos devant la cour d'assises du Var. Il avait comparu libre, la cour n'a pas prononcé de mandat de dépôt contre lui en faisant valoir qu'après 3 mois de détention provisoire en 2018, il avait toujours respecté les conditions de son contrôle judiciaire. C'est la fin de ce flash, une très bonne journée à toutes et à tous.
3: La météo pour ce samedi 16 mai, tendance à l'amélioration par rapport à la veille. On retrouve un temps généralement sec en matinée et des averses moins nombreuses dans l'après-midi. Elles concernent surtout les régions situées sur un axe sud-ouest-nord-est. Belle période ensoleillée dans le sud-est grâce au Mistral et à la Tramontane qui souffle assez fort. Les températures pour ce samedi matin, ça reste frais quand même avec 5 degrés à Lyon et Lille, 6 à Strasbourg et Paris, 7 degrés pour Brest, 8 à Cherbourg et Toulouse, 10 degrés pour Bordeaux, Biarritz, Nice, Marseille, Perpignan, et Dîmes et 13 degrés pour Bastia. Et pour ce samedi après-midi, entre 13 et 14 degrés sur la moitié nord, il fera 13 dans le Grand Est, 13 également sur la Bretagne, 14 en Normandie, en Centre-Val de Loire, en région parisienne et sur les Hauts-de-France. Dans la moitié sud, entre 14 et 20 degrés, 14 sur la vallée du Rhône, 15 en Nouvelle-Aquitaine et sur l'Occitanie, 17 en Corse et entre 18 et 20 degrés le long de la Méditerranée.
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on n'a pas fait trop de bruit ce matin car il y en a qui dorment peut-être encore. Non ? Vous êtes là ? Oh bah alors ça va, je peux parler normalement. Bien le bonjour à toutes et à tous. Heureux de vous retrouver en ce jeudi 14 mai, jour de l'Ascension, jour de congé aussi. Ah bah oui, voilà, on est avec vous pour les matins pas chagrin. Quand je dis vous, eh bien c'est monsieur Tom Kazak, monsieur Alan et puis moi-même, Louis Kings, pour les 3 heures d'émission. On est là avec vous, les petites chroniques, les pronostics hippiques et bien sûr le meilleur de la musique pour vous accompagner en ce jour férié. Vous êtes prêts ? On s'en envoie un tout petit peu dans les oreilles. On revient juste après pour parler de la météo. Quel temps fera-t-il ? On le saura dans quelques instants.

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1: Bonjour à tous, l'horoscope de ce jeudi. On débute avec les béliers. Vous cherchez toujours à progresser les béliers. Votre état d'esprit est irréprochable. Les taureaux, vos projets professionnels prennent enfin forme. Votre persévérance a payé. Les gémeaux, c'est la journée parfaite pour passer du temps avec vos proches aujourd'hui. Ils seront accueillants et à l'écoute. Les cancers, quelle susceptibilité les cancers. Vous prenez tout de travers, remettez-vous vite en question. Lion, faites attention à ne pas vous laisser déborder par le travail. Les lions, ressaisissez-vous. Les vierges, vous avez une âme de leader, c'est vous qui prenez les décisions. Balance, votre créativité est votre meilleur atout, vous savez en faire bon usage. Les scorpions, la fatigue commence à se faire sentir. Heureusement, la fin de semaine s'annonce très rapide. Sagittaire, votre dynamisme booste vos collègues, vous êtes indispensable. Les Capricorne, vous saisissez toutes les occasions qui peuvent vous faire sortir de la routine. Vous n'avez qu'un seul objectif, vous amuser. Les Verseaux, vous êtes dynamiques et volontaires. Les Verseaux, foncez, rien ni personne ne pourra empêcher votre ascension. On termine avec les Poissons, tout va bien dans le meilleur des mondes. C'est votre philosophie du jour. Avec tout ça, belle journée, un très bon jeudi.
2: Merci beaucoup Alan pour ce premier point horoscope de ce jeudi. On te retrouve tout à l'heure en fin d'émission pour le rappel, bien sûr, des astres. Belle matinée à tous.
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0: La météo pour ce samedi 16 mai, tendance à l'amélioration par rapport à la veille. On retrouve un temps généralement sec en matinée et des averses moins nombreuses dans l'après-midi. Elles concernent surtout les régions situées sur un axe sud-ouest-nord-est. Belle période ensoleillée dans le sud-est grâce au Mistral et à la Tramontane qui souffle assez fort. Les températures pour ce samedi matin, ça reste frais quand même avec 5 degrés à Lyon et Lille, 6 à Strasbourg et Paris, 7 degrés pour Brest, 8 à Cherbourg et Toulouse, 10 degrés pour Bordeaux, Biarritz, Nice, Marseille, Perpignan, et Dîmes et 13 degrés pour Bastia. Et pour ce samedi après-midi, entre 13 et 14 degrés sur la moitié nord, il fera 13 dans le Grand Est, 13 également sur la Bretagne, 14 en Normandie, en Centre-Val de Loire, en région parisienne et sur les Hauts-de-France. Dans la moitié sud, entre 14 et 20 degrés, 14 sur la vallée du Rhône, 15 en Nouvelle-Aquitaine et sur l'Occitanie, 17 en Corse et entre 18 et 20 degrés le long de la Méditerranée.
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4: Deuxième heure de ces matins pas chagrins, vous venez de nous rejoindre. Welcome, bienvenue. Il nous reste 120 minutes à passer ensemble avec plein de tubes à vous mettre dans les oreilles et plein de petites chroniques. Et là tout de suite, c'est le moment des éphémérides.
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6: Bonjour à tous, n'oubliez pas de souhaiter une bonne fête au Mathias ce 14 mai, journée mondiale contre l'hypertension et jour de l'ascension. Les traits de caractère des Mathias sont leur générosité, leur sensibilité ainsi que leur sens des responsabilités. Ils se font également reconnaître par leur impatience et leur nature exigeante. On passe aux grands événements avec tout d'abord trois décès, 1431 Jeanne d'Arc qui est brûlée vive à Rouen, 1610 Henri IV est poignardé la veille par Ravaillac et en 1640 43, mort de Louis XIII, roi de France et de Navarre. 1953, premier numéro de l'Express. 1959, disparition du clarinettiste, trompettiste, musicien de jazz Sidney Bechet, né aussi un 14 mai. 1968, l'agitation étudiante se poursuit, la Sorbonne est proclamée commune libre et Nanterre faculté autonome. 1973, lancement de la première station orbitale américaine Skylab. 1993, c'est la sortie en salle du film Ma maison préférée avec Catherine Deneuve. 1998, disparition du chanteur, acteur, crooner américain Frank Sinatra à Los Angeles. 2008, l'État d'Israël fête son soixantenaire. Les naissances célèbres, Michael Landau, footballeur français, Nathalie Kosciusko-Morizet, née à Paris, femme politique d'origine polonaise, Sofia Carmina Coppola, actrice et scénariste américaine, fille du réalisateur Francis Ford Coppola. Nous avons aussi en 1959 la naissance de Maurice Benguigui, qui n'est autre que le chanteur et acteur Patrick Bruel. Et bon anniversaire également au cinéaste américain George Lucas. De la pluie, le premier jour de mai, au tout fourrage, de la qualité, c'est le dicton du jour de ce 14 mai. Excellente journée.
4: Merci beaucoup et puis à demain pour d'autres. Allez, le meilleur de la musique tout de suite, c'est dans votre radio. Ne changez rien. Très bon jeudi à tous.

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2: La salle de bain est devenue un lieu de bien-être et non plus simplement d'hygiène. Elle ne cesse de s'agrandir et d'évoluer pour encore davantage de plaisir. Sans négliger l'incontournable tendance aux économies d'eau, d'énergie et au très sérieux développement durable, eh bien pensons un petit peu à la partie déco, si vous le voulez bien. Les LED sont de plus en plus présents. Ils transforment les cloisons de douche en véritables tableaux de lumière, éclairent discrètement les toilettes la nuit. Enfin, le lavabo s'affine pour devenir ultra chic. Ces éléments techniques, souvent peu esthétiques, deviennent invisibles. Le plus, dans votre salle de bain, la musique omniprésente. Et quand la musique est bonne, c'est bien connu, il n'y a plus aucune raison de sortir de ce petit îlot de bonheur qui est devenu donc votre salle de bain. Il n'y a plus qu'à se détendre.
3: Voilà pour l'actu déco de cette semaine. Un peu de bon son dans les oreilles et puis bon, on revient juste après pour vous parler du programme TV de la journée. Belle matinée, bon jeudi.
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0: 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Bonjour Tom.
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2: Bonjour, bonjour à tous. 16 juments âgés de 4 ans, rendez-vous sur les 1400 mètres de la piste en gazon à l'hippodrome de Paris-Longchamp à l'occasion du Quintet Plus de ce jeudi 14 mai 2026. Disputé dans le prix du Palais des Glaces, le départ sera donné vers 20h15. En tête de notre sélection le 10, Fredja, ne surtout pas condamné sur sa dernière prestation, elle peut remettre les pendules à l'heure et venir l'emporter. Suivi de l'As Omicron qui a effectué une course de rentrée en vue de cette épreuve. Le 12 élusif Bellardo sur la montante et sur une distance à son entière convenance. Le 4 secret tout bénéficiant de la confiance de son entraînement. Et enfin le 8 Isnoville bien placé sur l'échelle des valeurs pour son premier quintet. Elle complétera notre sélection. Une sélection que vous pouvez retrouver sur ma chaîne YouTube Tom Kazak les pronostics hippiques avec mes dernières minutes. Donc notre choix aujourd'hui. Premier le 10 Fredja. Second l'As, Omicron. Troisième le 12, Elusive Bellardo. Quatrième le 4, Secret Wood. Cinquième le 8, Isnoville. Le second choix le 15, le 5 et le 16. Et à vous la fortune!

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1: Bonjour à tous, vous êtes sur votre radio préférée en compagnie de Christian pour la chronique La Reprise.
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Chained to the Rhythm. Avec ce titre, sorti le 10 février 2017 et le clip d'apparence délirante, Katy Perry enchaîne les messages politiques dans un parc d'attractions pas tout à fait comme les autres. Avec son rythme pop et disco, le titre a faussement l'air d'une chanson légère. Chained to the Rhythm est en effet un hymne au lâcher-prise et à la liberté, dans une société de plus en plus étouffante. Les clips, réalisés par Matthew Cullen, jouent aussi sur les deux tableaux. Tout y semble bien vain, et le rêve américain en prend pour son grade. Tout le monde y est hyper connecté sur les réseaux sociaux, à la recherche désespérée de likes, les barbes à papa ont des airs de nuages nucléaires, tandis que le public fait la queue comme des robots. Les gens sont enchaînés dans le rythme d'une vie normée, véritable pantin du quotidien, qui réagissent de manière automatique et aliénée. La vidéo est esthétiquement très impressionnante, avec la qualité de ses effets spéciaux, la recherche dans les costumes ou même les couleurs. La reprise que je vous propose est interprétée par un duo, Rebecca Black et Alex Goot.

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1: Et donc nous sommes arrivés dans la dernière heure de ces matins pas chagrins. Si vous venez de nous rejoindre, bienvenue à vous. J'espère que tout se passe bien pour vous en ce jeudi. Jeudi férié, tiens. Allez, on va vous parler des anniversaires de célébrités. Entre autres, monsieur Georges Lucas, qui est né en 1944. Il a 82 ans. Nous avons également monsieur Robert Zemeckis, qui lui est né en 1952. 74 ans pour lui. Michel Sim, il a 69 ans. Nous avons monsieur Arnold Turboust. Vous vous souvenez de Adélaïde, c'était lui. 67 ans pour lui, il est né en 1959. Tout comme Patrick Bruel d'ailleurs, qui est né en 1959. 67 ans aussi. Nous avons monsieur Jean-Christian Fraissinet, l'humoriste français, né en 1965. Il a 61 ans. Nous avons aussi monsieur Alain Bouzigue, acteur français, né en 1968. 58 ans. Actrice australienne, madame Kate Blanchett. Elle a 57 ans, née en 1969. Nous avons aussi monsieur Florent Père, humoriste français, né en 1980, il a 46 ans. Jean-Baptiste Guégan, il est né en 1983, il a 43 ans. Mark Zuckerberg, 1984, il a 42 ans. Nous avons aussi Martin Garrix, qui est un DJ hollandais, né en 1996, il a 30 ans. Voilà pour les célébrités de ce jour. Pas d'anniversaire d'auditeur aujourd'hui. En tout cas, si vous êtes né un 14 mai, on vous souhaite d'office un très très bon anniversaire de la part de toute l'équipe de la radio. Allez, hop, un peu de bon son. On revient juste après pour vous parler de l'actu people.

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1: Dans l'actualité people du jour, on parle de Lou Pernod, célibataire. Très discrète, en tout cas sur Instagram depuis quelques semaines, la fille de Jean-Pierre Pernod et de Nathalie Marquet. On a dévoilé la raison il y a quelques jours. Elle gérait le chagrin de sa rupture avec Adrien après presque 2 ans d'idylle. Désolé, j'étais trop occupée à pleurer et à perdre du poids. Ce qu'honnêtement, je ne vous conseille pas, a expliqué la jeune femme âgée de 23 ans qui a dû se motiver pour recommencer à poster sur le réseau. À ce qu'il paraît, ça va me faire avancer car j'avoue que rester dans mon canapé 2 mois, ce n'est pas le pic du fun. Avis donc à tous ceux qui rêvent de conquérir le cœur de Lou Pernod. On se retrouve très vite avec d'autres Actu People.

Voilà pour la dernière actu people de ce jeudi. Un peu de musique et puis on revient avec les pronostics hippiques de Tom Kazak. Belle matinée à tous.

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1: Bonjour à tous, l'horoscope de ce jeudi. On débute avec les béliers. Vous cherchez toujours à progresser les béliers. Votre état d'esprit est irréprochable. Les taureaux, vos projets professionnels prennent enfin forme. Votre persévérance a payé. Les gémeaux, c'est la journée parfaite pour passer du temps avec vos proches aujourd'hui. Ils seront accueillants et à l'écoute. Les cancers, quelle susceptibilité les cancers. Vous prenez tout de travers, remettez-vous vite en question. Lion, faites attention à ne pas vous laisser déborder par le travail. Les lions, ressaisissez-vous. Les vierges, vous avez une âme de leader, c'est vous qui prenez les décisions. Balance, votre créativité est votre meilleur atout, vous savez en faire bon usage. Les scorpions, la fatigue commence à se faire sentir. Heureusement, la fin de semaine s'annonce très rapide. Sagittaire, votre dynamisme booste vos collègues, vous êtes indispensable. Les capricornes, vous saisissez toutes les occasions qui peuvent vous faire sortir de la routine, vous n'avez qu'un seul objectif, vous amuser. Les Verseaux, vous êtes dynamique et volontaire. Les Verseaux, foncez, rien ni personne ne pourra empêcher votre ascension. On termine avec les poissons, tout va bien dans le meilleur des mondes, c'est votre philosophie du jour. Avec tout ça, belle journée, un très bon jeudi.
2: Voilà pour l'horoscope, le rappel de l'horoscope de ce jeudi. Prochain horoscope demain, ici dans Vos Matins, pas chagrin. Très bon jeudi à tous.

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0: Et oui, c'est fini pour ce jeudi, mais on revient demain vendredi pour de nouveaux Matins Pas Chagrin. Soyez fidèles à votre radio, soyez fidèles à votre émission matinale. On est là chaque jour avec vous pour vous accompagner avec des petites infos, le meilleur de la musique et également dans la bonne humeur. On ne peut pas faire une journée sans terminer par la petite nouveauté du jour. On la découvre de suite.
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0: Et ce matin, pour se quitter, ce sont les papis du rock qui viennent nous faire un petit coucou avec Hinderstar, les Rolling Stones, leur dernier titre en date. On se l'écoute et puis moi je vous dis ciao ciao, bye bye, et puis à demain vendredi pour la dernière de la semaine. Donc c'est déjà un excellent week-end, car bah oui, pour certains, c'est déjà le week-end, sinon un bon jour de congé en ce jeudi de l'Ascension. Allez, les Rolling Stones.

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Miss Août 1974 dans Playboy, avant de véritablement débuter sa carrière en France, où elle francisera son prénom. Elle est née aux États-Unis, elle a vécu son enfance au Mexique, elle parle donc couramment anglais, espagnol et français, car après avoir vécu longtemps en France, elle est partie en Espagne où elle a ouvert une boutique de vente de souvenirs et de ses robes de scène. Et en 1975-76 même arrive le premier succès avant de nous dire adieu. Plus d'un million d'exemplaires en 4 mois. Elle vend en 2 ans 3 millions de disques avec des titres comme Les larmes aux yeux, duo avec Christian Delagrange, La chapelle de Harlem ou ce Fais-moi danser, donc en 1978. En 79, elle représentera même le Grand-Duché du Luxembourg au grand concours Eurovision de la chanson. Elle se classera 13e sur 19. Allez, on est dans R240, je ne vous ai pas salué, je vous dis donc bonjour. 240, c'est l'addition de 70 plus 80 plus 90, les trois décennies que nous revisitons en musique. Les grands succès, les souvenirs aussi, les titres oubliés, comme ce Éric Carole, c'était en 1987, Partir, Éric Carole, dont le vrai nom est Éric Chartier.

0: Un duo Jean-Jacques Goldman, Céline Dion, extrait de l'album 2, et c'est Jean-Jacques Goldman lui-même qui avait fait la démarche donc de proposer à Céline Dion de lui écrire tout un album. Ils l'ont enregistré à la fin de l'année 94. Il est sorti en France le 27 mars 95, le 28 mars 95 au Québec et le 16 mai aux États-Unis, pour ne citer que ces pays, car il est sorti également en Grande-Bretagne ou au Japon. Ce titre n'était pas un single public, mais ce qu'on a appelé un single promotionnel qui a eh bien beaucoup contribué à la promotion de tout l'album, notamment au Québec. J'irai où tu iras, Céline Dion, Jean-Jacques Goldman, donc en 1995, pour refermer notre première partie d'Air 240. Vous restez avec nous, les années 70, 80 et 90 sont là aussi dans quelques minutes, avec même notre série de musique pour faire danser à l'époque.
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1: Il y aurait du soleil 1977 comme je pars pour ce 45 tours de Nicolas Perrac, une année spéciale 1977 pour lui car il a eu d'ailleurs un accident de voiture. Il s'était acheté une vieille Bentley de 65 alors qu'il n'avait même pas le permis et c'est un ami qui conduisait pour lui. Deux tournées également, l'une avec Marie-Paul Bell, très à l'aise et faisait chaque soir un triomphe alors que lui avait tendance à ramer un petit peu, et puis c'est à Nantes avec Julien Clerc qu'il a pris une des plus grandes claques de sa vie, c'est lui-même qu'il le dit, et c'est là qu'il s'est dit qu'il fallait qu'il travaille un petit peu pour aller vers le public sur la scène. Ça lui a pris du temps, nous dit-il. Nicolas Perrac, donc 1977, il y aurait du soleil. Tout de suite, il y a des brunes. Il ne compte pas pour des prunes. Chanson de Lio, 1986, écrite par Jacques Duval, composée par Marc Moulin et réalisée par Alain Chamfort. Elle signe le retour de la petite brune punchy. Belge, portugaise, diverses racines européennes en tout cas, et ça a bien fait bouger en 1986.

Je vis pour elle, ça c'est la signification en français de Vivo per lei, ce single d'Andrea Bocelli. En fait, c'est un groupe italien, Oro, qui le sort en 1995 et Andrea Bocelli le reprend en 1997 avec différentes artistes féminines en fonction de la langue. En italien, c'est avec Giorgia. Il y a Hayley Wensera pour l'anglais, Judy Rice pour l'allemand, Marta Sanchez pour l'espagnol, Sandila Lima pour le portugais et Hélène Segarra pour le français. 1997, donc ce succès d'Andrea Bocelli et d'Hélène Segarra. Allez, on revient à la fin des années 70, enregistré en 78, sorti en janvier 79, après une première version plus lente en 1975. On va ouvrir notre séquence Danse, Dance Floor, un titre donc des années 70, un titre des années 80, un titre des années 90, pour vous faire danser avec des sonorités disco critiquées à l'époque par le mouvement punk, car Blondie, puisque c'est de Blondie dont il s'agit, faisait partie de ce mouvement. Deborah Harry, la chanteuse, est d'ailleurs auteure de la chanson, et elle explique à propos de celle-ci qu'elle en avait marre d'entendre ces chanteuses pleurer sur leur sort, se plaindre de leurs amants et des malheurs que ces derniers leur causaient. Elle a voulu leur dire qu'il faut parfois savoir partir et laisser les pauvres types là où ils sont. Eh bien, ça, c'est dit. Blondie, 1978, donc Heart of Glass, chanson culte de l'album paru en 78, et c'est d'ailleurs le titre qui a révélé Blondie. On poursuivra avec les années 80, et sur les pistes de danse, on avait les divas du dancing avec Philippe Cataldo, ça tombe bien. Et puis, on ira faire un petit tour à Lambay en 1997.

J'ai failli l'oublier, ce cri de ralliement. Viens faire un tour à Lambay. En breton, ça se dit Lambay Hando. D'où le titre de cette chanson du groupe Matmata. Pourquoi Matmata? Parce que, eh bien, Stan dit, enfin, Tristan dit, Stan,

produit par Claude Chamboisier. Est-ce que ça vous dit quelque chose, Claude Chamboisier? Non? Peut-être le connaissez-vous plus sous le nom de Framboisier. Et oui, le regretté Framboisier, démusclé et du Club Dorothée, qui était aussi producteur. Et c'est lui donc qui a produit cet album de Matmata, donc avec l'un de mes drôles, l'album La Wache, qui s'est écoulé, si ma mémoire est bonne, à quelque chose comme 800 000 exemplaires. C'est cela. Voilà donc pour Matmata qui refermait notre page pour danser. Autre ambiance, mais danse-y. Ben oui, danse-y. Avec Julien Clerc, c'était l'album Terre de France en 1974, avec déjà depuis quelques temps la complicité d'Étienne Rodagil pour les textes. Et Danse-y était le premier single extrait de cet album de Julien Clerc.

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0: 84 pour la sortie du single, 1985 pour le succès, enfin à cheval sur les deux années. Nice Baie des Anges, grâce à Didier Barbolivia. Dick Rivers, eh bien, nous fait partager un petit peu sa jeunesse du côté de Nice. C'était pour les années 80. Tout de suite, notre chanson avec accordéon, les années 70, Mon Vieux, de Daniel Guichard, dédiée à son père défunt et écrite avec Jean Ferrat pour la musique et Michel Senlis, qui a écrit le premier texte. Daniel Guichard le modifie un petit peu pour le faire plus personnel, plus comme un hommage à son père, mais ça plaît pas à Michel Senlis et il y aura un procès quelques années après, bien que Michel Senlis soit bien toujours marqué dans les droits. Nous allons eh bien nous quitter ensuite. Je vous dis d'ores et déjà au revoir, je n'aurai pas le temps de revenir discuter avec vous et on se quittera avec un disque oublié des années 90. Elle s'appelle Victoria Petrosillo, née à Lyon en 1985. Elle est d'origine italienne et son premier single est là aussi écrit par Didier Barbolivien. Ensuite, rencontre avec Gérard Presgurvic pour la comédie musicale Roméo et Juliette. En fait, il lui écrit un single, c'est dans la comédie musicale Le Roi Soleil qu'on la retrouvera en 2005. Et puis, on la retrouve aussi dans la saison 2 de The Voice en 2013. Florent Pagny et Garou se retournent, elle choisit d'abord Garou, et puis en fait pour le premier live, elle interprète « Je voulais te dire que je t'attends » récupéré par Florent Pagny, elle est éliminée là de la compétition, mais elle est aussi choisie en 2015 pour interpréter le rôle de la reine Anne d'Autriche dans la comédie musicale « Les Trois Mousquetaires ». Voilà pour ce qui est de Victoria, donc, qui refermera notre rendez-vous d'aujourd'hui avec le désir de chanter. Au revoir.
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Bonjour à toutes, bonjour à tous et soyez les bienvenus sur votre radio, c'est Génération Tube. Philippe Dautre avec vous, très heureux de vous accompagner pendant 60 minutes, comme je le dis à chaque fois, de pur bonheur. Il y aura quoi au programme? Quelques années 80, pourquoi pas, on va voir un petit peu tout ça. Des nouveautés bien entendu, hein, et puis bah oui, les derniers de Michel Sardou notamment, qui passeront peut-être, on ne sait pas, mais faudrait être attentif, hein, pour écouter Monsieur Séraphin qui a son cabanon et puis les coups de pied au cul. Bon, ce sont les derniers titres que Michel Sardou a sortis, qui normalement aurait dû être sur l'album La Vieille, qui date de 1976, et 50 ans après, ils ont décidé de rééditer cet album avec ces deux chansons supplémentaires. Allons-nous les retrouver? Ah bah écoutez, restez bien à l'écoute sur votre radio. Génération Tube, c'est parti avec la musique au rendez-vous et tout de suite Elena. Yeah.

Mais quel beau souvenir que l'on vient d'entendre là. C'est pas de l'amour à l'instant, c'était Jean-Jacques Goldman. Vous voulez m'écrire? Vous connaissez l'adresse? Je vous la redonne quand même. contact.generationtube@gmail.com. contact.generationtube@gmail.com. Allez-y, faites-vous ce plaisir d'écrire, bien entendu, pour demander un titre de votre choix. C'est Génération Tube que vous écoutez. Et chaque semaine, on se retrouve, hein.

Lui, il nous revient dans l'actualité musicale avec cette nouvelle chanson « Je pense à vous » que vous avez peut-être déjà pu découvrir, vous qui êtes des inconditionnels de Génération Tube. Hein, c'est vrai qu'on essaie d'être au taquet, on essaie d'être à la page pour vous proposer comme ça quelques inédits. Eh bien, le voici tout de suite, Pierre de Maher.

qu'il est déjà l'heure pour nous de se quitter, mais on se retrouve avec grand plaisir la semaine prochaine. C'est avec quelques coups de pied au cul, j'arriverai à le dire, hein. C'est avec quelques coups de pied au cul que je vous quitte. Non, pas les miens, mais ceux de Michel Sardou. Je vous avais dit en début d'émission qu'il nous avait sorti deux titres qui ne paraissaient pas sur l'album paru en 76, La Vieille, mais qu'on a réédité, puisque 50 ans plus tard, on a réédité cet album avec ces deux chansons supplémentaires qui normalement auraient dû figurer sur cet album. Mais voilà, les choses ont été bien faites puisque on les retrouve maintenant. Donc, on se quitte en beauté avec Michel Sardou et moi je vous reviens la semaine prochaine. À la semaine prochaine.

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2: Bonjour, les cours du pétrole ont progressé hier en l'absence d'avancée entre Washington et Téhéran, faisant craindre un blocage durable du détroit d'Ormuz par lequel transite un cinquième du brut mondial. Le prix du baril de Brent de la mer du Nord pour livraison en juillet a gagné 3,35% à $109.26. Le Liban et Israël vont prolonger de 45 jours leur cessez-le-feu qui devait arriver à échéance dimanche, a annoncé le département d'État américain. Malgré ce cessez-le-feu, l'armée israélienne a continué à frapper hier des cibles du Hezbollah pro-iranien au Liban, faisant au moins 400 morts d'après un décompte de l'AFP. Enfin, signalons sur notre front que le ministère israélien de la Défense a dit avoir mené une frappe à Gaza visant le chef de la branche armée du mouvement islamiste palestinien Hamas. Les équipes de l'Institut Pasteur ont réalisé le séquençage complet de la souche détectée chez une passagère française du MV Ondus. Aucun élément ne suggère à ce stade l'émergence d'un variant particulier présentant des caractéristiques nouvelles. Il s'agit bien d'un virus d'origine sud-américaine déjà répertorié. Le ministre de l'Intérieur, Laurent Nunez, a annoncé que le Premier ministre réunirait sous peu le comité interministériel de lutte contre la criminalité organisée. Il a ensuite précisé que cela aurait lieu dans les prochains jours. Enfin, le chanteur marocain Saad Lamjared a été condamné hier à 5 ans de prison pour le viol d'une jeune femme rencontrée à Saint-Tropez en 2018 à l'issue d'une semaine de procès à huis clos devant la cour d'assises du Var. Il avait comparu libre, la cour n'a pas prononcé de mandat de dépôt contre lui en faisant valoir qu'après 3 mois de détention provisoire en 2018, il avait toujours respecté les conditions de son contrôle judiciaire. C'est la fin de ce flash, une très bonne journée à toutes et à tous.

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Bonjour, football, le FC Sochaux a officialisé sa montée en Ligue 2 hier soir après son nul contre le Puy-en-Velay de partout à Bonnat. L'ultime journée nationale a permis aussi à Rouen d'accrocher les barrages après sa victoire renversante sur le terrain de Fleury-Mérogis 1 à 2. Ligue 1, devant l'impossibilité de fêter son 14e titre de champion de France au Parc des Princes, le PSG va finalement se voir remettre le trophée à Jean Bouin avant le derby face au Paris FC. Ce stade se situe à quelques dizaines de mètres du parc. Cyclisme, c'était le premier grand rendez-vous de ce Tour d'Italie. Jonas Vingegaard a devancé tous ses adversaires dans la terrible montée finale du Monte Blocos pour remporter la 7e étape disputée dans le sud de l'Italie. Remonté à la 2e place du général, le Danois reste encore derrière le leader Alfonso Eulalio. Le Portugais conserve sa tunique rose pour plus de 3 minutes. Tennis, Casper Ruud, 25e mondial, a dominé hier 6-1, 6-1 l'Italien Luciano Darderi, 20e mondial, passé complètement au travers du match, le plus important de sa jeune carrière. En demi-finale du Masters 1000 de Rome. Rugby Top 14, vendredi, Toulouse a annoncé la prolongation de contrat de Juan Cruz Maya jusqu'en 2029. De son côté, prêté à Bordeaux Bègle depuis février, Madoche Tamboué devrait quitter Montpellier cet été et rejoindre Bayonne. Handball Dijon s'est offert une deuxième chance après avoir pris la 3e place de la Ligue Européenne l'an passé à Graz. Les joueuses de Clément Alcacer vont évoluer à domicile ce week-end avec une demi-finale contre Esztergom. La rencontre est prévue ce samedi en fin d'après-midi. C'est la fin de ce Flash Sport. Une très bonne journée à toutes et à tous.

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1: Hello tout le monde, c'est toujours un grand plaisir de vous retrouver chaque semaine. Merci d'avoir choisi Dance Sound Session. Les titres que vous connaissez, mais en version qui bouge, et également des nouveautés à découvrir. Le programme des prochaines minutes, ce sera avec Bruno Mars, I Just Might. On écoutera Alex Warren, Fever Dream. Je vous ai calé Bob Sinclair, qui reprend le vieux New Shoes des années 80. Et pour nous mettre totalement dans l'ambiance, c'est le remix de Shakira avec Zoo.

morceau qui rappelle tout plein de souvenirs, la reprise de New Shoes, I Can't Wait, Bob Sinclair et Kissa. Dans un instant, dans Dance On Session, il y aura Another featuring 54 Ultra, Talk To You. On écoutera Félix Yaen et le hit de Bruno Mars, I Just Might.

Alok, dans Dance Sound Session, c'est avec Ralid, Dive Into Me. On va continuer avec le programme de ce prochain quart d'heure. Ce sera notamment avec Jennifer Lopez, Save Me Tonight, Faithless et Bibi Rexha, New Religion. Et là, c'est Kato, Turn the Lights Off.

Il n'arrête jamais de produire. David Guetta à nouveau dans Dance On Session. Ce nouveau projet s'appelle Illenium. C'est avec Dustin Lynch et le titre est Die Living. Nous, on va continuer avec Jonas Blue, Madan et Taylor Swift, Opalite.

Vous écoutez Dance on Session avec à l'instant Justice et Angèle. C'était le remix de What You Want. Pour la prog, juste avant, je vous ai proposé Jonas Blue et l'éternel Salif Keita et Madan. Et puis on a écouté le hit de Taylor Swift, Opalite. Et cette version a été signée par Javier Terrada. J'ai le grand plaisir chaque semaine de vous proposer des nouveautés. Et bien voici une belle Offenbach avec le featuring de Sofiane Pamar. Et ça s'appelle Cynical.

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1: Coucou tout le monde, Move Party est de retour avec le plein de souvenirs de l'Eurodance des années 90 jusqu'à la dance du tout début des années 2000. Et c'est Stéphane dans votre radio pendant la prochaine heure avec plein de bons sons. Et à l'instant d'ailleurs, on a commencé avec l'année 1996, c'était les Space Master pour World of Confusion. La prochaine demi-heure est là et elle se terminera tout à l'heure avec la génération 2000, Me and My, ce sera Fly High. Nous aurons également l'année 1994 avec Dynamic Work et leur titre Show Me avec la version Original Mix. Pour l'extrait d'album de la semaine, eh bien on a été chercher dans l'album de Capital Sound qui s'appelle Sussex Drive et on s'écoutera un titre qui n'est jamais sorti en single, ce sera One and One, Show Your Love. Mais avant, l'année 96 avec GKP Project, ce sera If I Liked It. Nous aurons également Face Look avec Don't Stop Baby, mais dès à présent, repartons avec l'année 1995 et les Beach Party pour Night to Remember. Merci d'être avec nous, c'est Move Party.

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1: Le plein de souvenirs est là chaque semaine dans votre radio, mais sachez que vous pouvez également nous retrouver, bien quand vous le souhaitez, sur internet via notre site officiel www.moveparty.fr ou encore dirigez-vous vers les réseaux sociaux.
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1: Nouvelle session remplie de souvenirs qui arrive dès à présent, qui se terminera tout à l'heure avec l'année 1994 avec le groupe Activate, Let the Rhythm Take Control. Et pour deux fois plus de plaisir, on se calera la version Extended. De la même année, nous aurons Optical 2, Let the Rhythm Groove You, Cat Project, Ecstasy of Life, plus proche de nous, TSD, Earth and Soul et l'année 96. Mais dès à présent, parlons un peu de chat avec l'année 1995, vous allez comprendre, puisque nous allons écouter tout de suite Garfield, Cool Cat. Et tout ça en version remix.
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1: Il va être temps dans un instant de rendre l'antenne et Move Party va s'arrêter pour cette semaine, mais on se retrouve la semaine prochaine, même endroit, même heure, avec le son Eurodance des années 90 d'un côté et le son dance du tout début des années 2000 de l'autre. Mais pour le moment, eh bien terminons l'édition de cette semaine avec l'année 1994. Voici Ironia pour son titre Stay With Me. Prenez bien soin de vous, gardez le rythme et à la prochaine. Ciao, ciao.

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1: Eh bien, salut les amis, soyez les bienvenus, ravis de vous retrouver dans cette nouvelle semaine dans la plus grande discothèque des années 80-90. Dance Fever vous fait danser chaque semaine avec du son disco, funk, italo-disco, dance également, un petit peu de new wave et de house. Tout ça chaque semaine pendant 2 heures et sans pub. J'espère que tout va bien depuis que la semaine dernière, vous qui nous suivez, toujours aussi nombreux chaque semaine, les pays francophones à l'autre bout de la planète via les applications, via le web et bien évidemment dans toutes les régions de France. La première partie de cette émission, ce sont les DJ guests cette semaine. Early Vinyl, DJ Lord of the Mix et Phil Mixcost. La seconde partie, ce sont les DJ internationaux remixeurs que je vous propose dans 3 playlists de 20 minutes. Encore une fois cette semaine, ben oui, on va vous surprendre, cela va de soi, ben oui. On change pas une bonne recette qui marche bien chaque semaine. Et chaque semaine, c'est lui qui attaque, Early Vinyl, notre DJ allemand. Bienvenue les amis dans la plus grande discothèque des années 80-90.

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3: Oui, effectivement, nos DJ, de temps en temps, oui, ils dépassent un petit peu les limites. Il y en a un d'ailleurs qui va dépasser les limites dans quelques petites secondes. Le troisième DJ, le troisième larron de la bande de ces DJ guests de cette première partie, je prénomme bien sûr DJ Lord of the Mix. À l'instant, ben, c'était Phil Mix Cost. La deuxième partie, on est en train de finir de préparer les playlists, les trois playlists de 20 minutes que je vais vous proposer tout à l'heure. Les re-DJ remixeurs internationaux. D'ailleurs, on les retrouve tout comme les DJ guests de la première partie sur les réseaux sociaux de votre émission, Cristobal Backspin, Insta, Facebook et TikTok. Et bien évidemment, toutes les infos se passent aussi sur les réseaux sociaux de votre radio. Allez!
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19: Allez, je vous embarque dans la deuxième partie de cette émission, la plus grande discothèque des années 80-90, Dance Fever, la première partie. Merci messieurs les DJ guests, DJ Lord of the Mix, Ernie Vailol et Phil Mixcoast. Là tout de suite, ce sont donc les DJ remixeurs qui vont se trouver dans les trois playlists de 20 minutes que je vais vous proposer dans cette deuxième heure. Vous pouvez monter le son, bien évidemment, au boulot.
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19: 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En voiture et également à la maison. 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
1: Ah, quel bonheur les amis, chaque semaine de vous proposer ces DJ remixeurs, un travail incroyable. Et surtout, c'est dans cette émission Dance Fever que l'on peut entendre autant de DJ remixeurs internationaux pour votre plus grand plaisir. Le meilleur des années 80-90, le funk, le disco, la dance, l'italo disco se joue ici chaque semaine les amis. D'ailleurs, je vous donne rendez-vous pour la semaine prochaine, encore 20 minutes à passer ensemble. Encore une palette de DJ remixeurs incroyables. Portez-vous bien, que la force soit avec vous, prenez soin de vous et de vos proches. Et bien sûr, je vous l'ai dit, on continue en musique avec une grande dame aux yeux du disco.

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1: 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Salut à tous, bienvenue dans le Dance Attitude pour cette semaine avec le meilleur des années 80, 90, 2000, 40 années de tubes de discothèque dans votre radio et dans vos oreilles. Avec pour démarrer le groupe Vogue qui est un groupe canadien et en 1981 ils avaient sorti ce titre Dancing the Night Away qui avait été très bien classé un petit peu partout en Europe et c'était sous le label célèbre Atlantic.
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l'instant, c'était Soprano avec Cosmo pour le son actuel dans le Dance Attitude. Tout de suite, retour aux années 80, 1983. On va retrouver un Italien qui s'appelle Tullio Di Piscopo et ce tube de l'année 83, Stop Farone.

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3: Cette semaine, le Gold Pop Rock, un titre rock qui vous a fait danser dans les clubs à l'époque, c'est un anglais, c'est Robert Palmer qui nous a quittés en 2003 et qui avait cartonné avec ce tube Johnny and Marie.

0: le bon son des années 2000 pour vous faire danser dans les clubs avec à l'instant Moloko et Sing It Back. Tout de suite, un titre des années 80, ça s'appelle I Can Wait. On va ralentir un petit peu le tempo.
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0: I Can Wait. Tout de suite, on va retrouver le Gold français de la semaine avec ce célèbre titre en version maxi 45 tours, s'il vous plaît. T'as le Look Coco qui fut tout simplement un des précurseurs du top 50 puisqu'il a été classé dans le premier top 50 en 1984 à la 7e position pendant 13 semaines.
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C'est à suivre dans votre radio et dans le Dance Attitude. On va retrouver les années 90 avec 49ers et Die Vibe Cour. Et tout de suite après, eh bien, ça sera le son Dance Floor, puisque nous allons faire un bond dans le temps avec Martin Solveig et Boys and Girls.

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1: 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Et cette semaine, direction l'année 1974 avec un gros tube qui a été repris plusieurs fois, hein, The Youth Corporation, et c'est Rock the Boat dans votre radio.

0: Avec la petite cravate qui va bien, et nous sommes en 1987, c'était Rick Astley avec Never Gonna Give You Up. C'était le titre qu'il a fait en tout premier, et après c'était Together Forever qui avait également connu un autre succès. Tout de suite, bon souvenir français s'il vous plaît, Alliance Ethnique avec Respect.
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1: Et si vous arrivez, soyez les bienvenus, c'est la deuxième partie du Dance Attitude. Nous repartons pour une nouvelle heure avec le meilleur son des clubs de ces 40 dernières années. I Love to Love en version maxi 45 tours, c'est maintenant pour le bon son des années 80. Et dans la foulée, on aura Lou Midi avec Dance. C'est une reprise, ou du moins le sample de Whitney Houston.

Trayotte, c'est le titre suivant. C'est un titre, un gold disco qui arrive dans votre radio. Mais auparavant, Sia Lewis avec un autre son pour faire la fête. Vous êtes bien calé dans le Dance Attitude. Il reste encore une heure. Profitez bien. Montez bien le son de votre radio.

Et dans les années fin 80, le trio Stock & Ken Waterman, qui étaient des producteurs à tubes, avait rappelé Donna Summer pour ce titre « This Time I Know It's For Real ».

0: Messieurs, nous pouvons le reconstruire. Nous en avons la possibilité technique. Nous sommes capables de donner naissance au premier homme bio-ionique. Il sera supérieur à ce qu'il était avant l'accident. Le plus fort, le plus rapide, en un mot, le meilleur.
1: Un grand standard à présent, hein, celui des Whispers avec And the Beat Goes On dans le Dance Attitude. Et tout de suite après, on ira faire un petit tour à la discothèque avec Paradisio.
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Le son Dance Floor à l'instant avec Monsieur Derulo, Want to Want Me, le son des années 2010. Tout de suite, retour aux années 80 avec le titre Italo Disco de la semaine, puisque c'est Monte Cristo qu'on va retrouver avec The Girl of Lucifer.

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2: Dans les années 80, on dansait aussi, on dansait encore, même encore maintenant d'ailleurs, sur Claude François, avec une version remix qu'on va écouter tout de suite, celle de Alexandrie, Alexandra en version Maxi Club.

0: le son dance floor dans le dance attitude à l'instant, on alterne bien évidemment comme vous avez l'habitude hein, avec Sandy B à l'instant, The World Go Round. Tiens, tout de suite, un souvenir de l'année 1988, on va retrouver un style un petit peu soul funk, c'est Terence Trent D'Arby, TTD avec Dance Little Sister.
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5: Et nous arrivons au terme de ce Dance Attitude pour cette semaine. Merci à tous encore une fois de votre fidélité. Vous êtes de plus en plus nombreux à écouter le meilleur son des clubs de ces 40 dernières années. Que des bons souvenirs dans vos oreilles. Et c'est une fois par semaine sur votre radio. On se quitte avec Ultra Flava. Passez une très bonne semaine et à très vite pour de nouvelles aventures Dance Attitude. Salut, bye bye.
6: Merci Steph.

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6: Bonjour les filles, bonjour les garçons, bienvenue sur le Funk Anthology. Vous écoutez DJ Vibe comme chaque semaine de Classic to Very Rare Records.

le Funk Anthology chaque semaine, classique inédit Rarities. À l'instant, album de la semaine, Tamara and the Sin. À suivre sur le meilleur du son des années 80, le James King. Et tout de suite,

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Le meilleur du son des années 80 by DJ Vibe, le funk anthologie à l'instant avec James Capra, précédé de Shamwell. À suivre Janet Kay et tout de suite Sexual Harassment.

écoutez le Funkanthologie de Classic to Very Raw Records.

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